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Mon père adresse moi à vous et à toute la nation dans son ensemble ce soir, parce que nous pays peut traverser pas mal de moments difficiles. Nous tous finissons choqués par un incident grave, par un acte illégal qui finit commettre hier soir. Nous tous avons des images de violence inacceptable, par une station de la police qui peut brûler, par un endroit saccagé, par un véhicule de la police qui peut attaquer. Tout ça, pas capable d'accepter. C'est dans un moment pareil qu'il nous a montré plus grande solidarité. La paix et l'harmonie dans le pays lui dépendent le sac mauricien, qu'il est jeune, qu'il est vieux, qu'il est politicien, qu'il est dans la police. Nous tous sortons sa responsabilité là. Les Mauriciens ils toujours expriment eux par eux vote ou par manifestation. Aujourd'hui, tout ban Mauricien peut condamner avec force ban acte de vandalisme, de pillage que j'ai fini trouver hier soir. Surtout là, et nos enfants peut composer d'examen Cambridge. Et nous en période de prière dans plusieurs communautés. Derrière ce ban comportement de violence là, j'ai fini gagner l'information de plusieurs sources concordant qu'il y a un groupe Dimoun, qui peut inciter à la haine et à la violence. Notre but, c'est encourager une tension dans le pays pour troubler l'ordre public et la paix. Selon ce que la police peut rapporter, Saman Dimoun là, ont financé et ont envoyé par un trafiquant de la drogue. Je peux censer les autres menacés par une action que la police peut prendre contre eux. Et ça, c'est une réaction. La police connaît qui s'est mandé là. Et je peux prendre une mesure qui est bizarre. Selon nous, l'information, ça m'a dit là peut préparer pour réfier des autres encore ce soir. C'est pour cette raison-là que le Conseil des ministres a décidé, dans l'intérêt de la sécurité de la population, pour mettre un couvre-feu jeudi soir. Sa couvre-feu là, il peut prendre effet à 8h30 ce soir jusqu'à 6h du matin demain. Je demande à chaque Mauricien respecter sa lourde de couvre-feu là et finir rentrer dans la case avant 8h30 ce soir. Une disposition spéciale pour prendre pour les malades, les urgences et les services essentiels. La police et SMF, ils parient pour ceux qui croient, je peux mettre des ordres et troubler l'unité du pays. Et la police dans son ensemble, pour agir avec fermeté, mais aussi avec discernement. Et là aussi, une image et un message mensonger qui peut diffuser et qui contribue au désordre. Je lance un appel formel à la responsabilité de ban média qui veut vérifier l'information qui veut diffuser. La presse a un rôle important à jouer pour maintenir la paix. Mais liberté d'expression ne veut pas dire qu'on propose fausses nouvelles. Je lance un appel